0: Ouais, attention.
1: Allez. Bien, c'est facile sur le support.
2: This is 2-5-6. 2-0-1-4-3-0.